0: J'ai dit que tous les réactionnaires réputés puissants n'étaient en réalité que des tigres en papier. Eh bien, Hitler, n'était-il pas un tigre en papier? Hitler n'a-t-il pas été jeté à bas? American imperialism hasn't yet been beaten, and furthermore, it has the atomic bomb. But to my mind, it too will fall.
1: Vu et approuvé par Henry Kissinger, les bombardiers continueront sur leur lancée à Vietnam.
0: Pour ceux qui sont les tigres en papier.
2: To the best of my knowledge, this is a true statement. The generals will keep up the good work in Turkey. Signed, Robert McNamara.
0: Times they eat people.
1: Lu et approuvé par Robert McNamara. Et les généraux continueront sur leur lancée en Turquie.
0: By saying that, they lift a stone, only to let it fall on their foot. The reaction in all countries.
2: Best of my knowledge, this is a true statement. The bombing missions will keep up the good work in Vietnam. Signed, Henry Kissinger.
0: Intensified revolution. D'autre part, ils sont aussi des tigres vivants, des tigres de fer, de vrais tigres. Ils mangent les hommes. It is on this.
1: Lu et approuvé par Richard Nixon, la CIA continuera sur sa lancée en Chine.
0: L'impérialisme américain ne l'est pas encore et il a de plus la bombe atomique. Mais
2: to the best of my knowledge, this is a true statement. The CIA will keep up the good work in Chile. Signed, William Rogers.
1: Lu et approuvé par William Rogers, les colonels continueront sur leur lancée en Grèce.
0: Qu'ils exercent contre le peuple révolutionnaire ne peut finalement que le pousser à étendre et à intensifier la révolution.

0: je brûle, que cendre je devienne en terrain. Si je ne brûle pas, si tu ne brûles pas, si nous ne brûlons pas, comment les ténèbres deviendront-elles clartés?
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